0: chapeau de la Yeshua, il faut être pour la race.
1: Après, ça prend le moment de la Yeshua, avec les autres, avec les autres, ça
2: va.
1: Et après, on fait une vraie chose,
2: qui est la
1: Yeshua. On se trouve avec les autres,